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0: Et mes parents sont venus et c'est eux qui ont fait la boulangerie du Pontel à l'époque. Et c'était un four en pierre bâti, hein. Le dernier propriétaire l'a démoli. Une belle connerie, parce qu'il avait 30 ans ce four. Il aurait pu encore, maintenant qu'il y a des problèmes pour le chauffage, pour l'électricité, avec du bois, ils arrivent à faire du pain. Alors que maintenant, ça coûte cher. Quand je le dis, j'en rage encore. Moi, je me souviens de mon père qui est jeté la sang, parce que comme c'était l'usine Béroudi, les dames qui faisaient les chapelets, on mettait de la cendre. Et mon père, comme il savait que ses clientes allaient venir chercher leur pain, il allait mettre de la cendre pour leur faire leur petit chemin.
1: Ben oui, mais...
0: Donc elles ne se cassent pas la figure.
1: S'il avait fallu mettre de la cendre de bétonnage jusqu'à Vertolaye pour aller à l'école, il en aurait fallu un bon paquet.
0: C'est une histoire un peu idiote. C'était rue Grangevieille. Je ne sais pas si tu connais un peu le puits. Rue Grangevieille, c'est une rue qui monte à la cathédrale. Une rue très commerçante, très connue. Et il y avait d'autres locataires dans la maison. Un monsieur qui avait fait la guerre de 14, qui était escroqué. Alors il a eu droit à un emploi à la gare du Puy. Et il renseignait pour les trains, pour toutes ces choses-là. Et alors il s'était pris d'amitié avec mes parents. Et quand je pointais mon nez, ma mère leur a dit, vous serez le parrain et la marraine contre toutes les... À cette époque-là, c'était les oncles et les tantes qui étaient parrains et marraines. Oui. Ah ben là, ils ont fait exception à la règle. Et après, ils sont partis à Paris. D'ailleurs, c'est pour ça, je ne sais pas, vous n'avez pas remarqué, bien entendu, mais sur la boulangerie, ma marraine a voulu qu'on parte pour la boulangerie parisienne. Tu parles, Charles. Elle aurait manqué boulangerie pour nous, ça aurait été plus logique, mais bon. Elle était toute fière, c'était Paris, il y avait Paris qui comptait.
2: Ben oui, c'était mieux. Ça faisait mieux.
0: En 1935, 36, 37, c'était Paris. Il y avait que les Parisiens qui étaient bien, alors. Il n'y en a pas, là, au moins. Je me méfie, hein.
1: De toute façon, si on avait, vous l'avez dit, c'est trop tard.
0: Comme tu dis, c'est fait. Parce que ma marraine avait cette maison, alors elle a dit, venez ici. Et c'est pour ça qu'on a voulu l'appeler la boulangerie parisienne. Voilà. Entièrement. Ils sont arrivés un menuisier, un électricien, les beaux-frères, un plâtrier et leur courage.

0: Et alors, un détail dont je me souviens, j'arrive à me demander si je ne l'ai pas rêvé. On était à la boulangerie avec ma mère, les maquisards voulaient se venger de la famille Bost qui ne les aidait pas. Je vois encore ce maquisard de l'autre côté, un peu plus bas que le presbytère, allongé sur la route, enfin sur la terre, c'était pas moudronné encore à l'époque. Oui. Et moi et ma mère, sur la porte de la boulangerie, et on y est resté. Alors, il y a un truc qui me chiffonne un peu, qu'on ait accepté de nous laisser. Il savait ce qu'il faisait, c'était un tireur, certainement. Ma mère la fournissait pas aussi.
1: Ah ben oui, alors.
0: Elle avait quand même des avantages.
1: Oui.
0: Et ben je me souviens que j'étais avec elle devant la sur le pas de la porte de la boulangerie et le maquisard en face qui tirait sur la vitrine de chez Boss. Ça fait un beau bruit. Parce que toutes les casseroles sont tombées. Ah oui, ben bon, non, ça fondait, hein.
1: Ah ben non, vous l'avez pas rêvé, c'est bien que vous l'avez vécu.
0: Oui, mais enfin, quand même, nous laisser sur le pas de la porte alors qu'il tirait à côté. Enfin, bon, elle faisait confiance, sans doute, elle les connaissait. N'attends savoir. Les bruits de ces casseroles qui descendaient, tiens.
1: Il s'en est tellement passé de ces choses.
0: Ce que je me souviens bien, moi, c'est les bottes des Allemands dans les rues, quand ils défilaient. Rien que ce bruit, je l'ai encore dans les oreilles.
2: Vous vous rappelez du bombardement?
0: Bien sûr. Il y avait un trou sur la place, là-haut, la petite place. La place comment, là? Là où il y a le fromager.
3: La place de la pompe.
0: La place de la pompe. Il y avait un trou
3: énorme,
0: comme la table, et puis profond. Hein. C'est un truc qui avait explosé. Ouais. Ah, mais alors, le bruit des bottes, hein, c'est quelque chose. Hein. Ah, mais oui. Je l'ai encore dans les oreilles. Hein.
1: Du premier chocolat que j'ai mangé, c'était des barres qui étaient grandes, larges, longues comme ça et qui étaient larges comme ça. Le papier était violet. Dites-moi pourquoi je me souviens de ça.
0: Mon père a été prisonnier. Jean Hippolyte Aulagnier, le père de Jean, a été prisonnier aussi. Et quand ils sont revenus, Hippolyte Aulagnier voulait que mon père continue l'amitié qu'ils avaient eue en Allemagne. Mon père n'a jamais pu lui dire plus. Quand il arrivait, Hippolyte disait, putain, mais Antoine, mais dis-moi tu qu'on s'en parle avec moi. Il ne pouvait pas, mon père n'y arrivait pas.

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